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1: 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Il donne l'emploi, fournit manger et joue un rôle important dans l'économie de nos pays. 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
3: Eh bien, oui, on arrive là pour nous mettre un petit coup d'œil au temps pour ça en Zedi. 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Et il dit, moi, aujourd'hui, nous pouvons expecter l'intervalle soleil, température, l'autre la zone saut, il prend 30 à 31 degrés centigrades. Tandis qu'il dit vent, sorti de la direction sud-est, avec une vitesse 25 à 40 km par l'heure. Et parfois, il peut aller jusqu'à un maximum 55 km par l'heure. L'humidité li pointe 70 à 75% et la mer pour agiter à mauvais. Alors, fais un petit peu attention. Le sa côté, soleil infini levé depuis 6h17 et pour couser 6h12 tantôt. Côté conseil mouvement marée, nous actuellement dans un marée haut, 1.3 mètres. Marée bas, il pour 8h16 là beau matin, à une hauteur 0.6 mètres. Et après ça, nous pour gagner une autre marée haut après-midi, 10h54, à une hauteur 1.7 mètres. Alors voilà un petit peu quoi qu'il est temps il réservé pour nous pour sa NZD. 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

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Bonjour et bienvenue pour sa jolie jour ensoleillée de nos jolies petites îles, Cécile. 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

0: Messieurs, dames, bonjour. C'est un plaisir de vous retrouver pour ce résumé des informations pour ce jeudi le 14 mai 2026, présenté par Jasmine Talma. Une vingtaine d'officiers seychellois de la Seychelles Defense Forces participent au cinquième exercice Aldabra, un exercice de sécurité maritime qui a débuté ce mardi et se poursuivra jusqu'au lundi 18 mai. L'activité est coordonnée conjointement par les forces de défense des Seychelles et l'opération navale de l'Union européenne EUNAVFOR Atalanta. Plus de détails avec Racin Vanier.
1: Les soldats seychellois et ceux de l'EUNAVFOR Atalanta se connaissent désormais bien puisqu'il s'agit cette année de la cinquième édition de l'exercice Aldabra réunissant les deux forces. Chaque année, l'exercice est adapté en fonction des menaces présentes dans l'océan Indien. Pour cette édition, il a été décidé d'intégrer d'autres partenaires, notamment la Seychelles Fishing Authority, ainsi que le bureau de l'attorney général. L'exercice comprend également un volet juridique portant sur les opérations en mer, ainsi qu'une composante consacrée à la surveillance et à la collecte d'informations afin de mieux coordonner les réponses face aux crimes commis dans les eaux de la région. Cet entraînement porte principalement sur le renforcement des capacités opérationnelles des forces de défense contre les activités illégales en mer, notamment la piraterie et le trafic de drogue. Le lieutenant-colonel Achille Mondon expliquait que cet exercice vise à améliorer la coordination et la préparation des équipes engagées dans la sécurité maritime du pays.
0: Le Musée national des Seychelles a entamé une série d'activités éducatives et culturelles dans le cadre de la célébration de la Journée internationale des musées marquée le 18 mai. Pour l'occasion, un programme spécial sera organisé tout au long du mois. Parmi les activités prévues figurent des visites du musée destinées aux organisations publiques et privées du 11 au 22 mai. Le thème retenu cette année est « Les musées, un pont entre les mondes divisés ». Dans les nouvelles à l'étranger, les pourparlers sino-américains à Pékin portent sur la prolongation de la trêve commerciale conclue en octobre dernier avant son expiration en novembre cette année. La Chine devrait augmenter ses achats de produits américains, notamment d'avions Boeing, de bœuf et de soja, et proposer la création de nouveaux organismes de commerce et d'investissement pour renforcer les liens économiques. Pékin souhaite que les discussions se concentrent sur les droits de douane, les restrictions technologiques et Taïwan, tandis que les États-Unis recherchent un approvisionnement stable en terres rares, minéraux essentiels à l'industrie. Le contrôle des technologies et des semi-conducteurs demeure un sujet de tension majeur, d'autant plus que la Chine fait pression pour un assouplissement des restrictions sur les puces de pointe. La délégation de Donald Trump, elle, comprend des chefs d'entreprise tels que Elon Musk, Tim Cook et Jensen Huang, soulignant l'importance des chaînes d'approvisionnement et de l'intelligence artificielle. Les médias d'État chinois ont diffusé des messages d'amitié et de coopération, bien que Pékin ait également réaffirmé ses positions fermes sur Taïwan, les droits de l'homme, la gouvernance et les droits au développement lors de cette visite. Et pour clôturer, le Ghana va rapatrier 300 de ses ressortissants d'Afrique du Sud suite à une recrudescence des attaques xénophobes contre les migrants originaires d'autres pays d'Afrique subsaharienne, a annoncé le ministre des Affaires étrangères Samuel Okudzeto Ablakwa. Les personnes concernées s'étaient inscrites auprès du Haut Commissariat du Ghana pour obtenir de l'aide. Si certains Sud-Africains protestent contre l'immigration,

0: Immigration clandestine, les autorités ont condamné les violences et se sont engagées à réprimer les attaques. Le Ghana a protesté contre la diffusion de vidéos montrant ces violences et a juré de protéger ses citoyens. D'autres pays dont le Kenya, le Malawi, le Lesotho, le Zimbabwe et le Nigeria ont au moins 130 ressortissants qui ont demandé leur rapatriement et ont également appelé leurs ressortissants à la prudence et à rester chez eux face à ces troubles. Et voilà, messieurs, dames, c'est avec ça que nous arrivons à la fin de ce résumé des informations pour ce matin. Rejoignez la salle de rédaction à 12h30 à la radio et à la télévision. Je vous remercie de votre écoute et je vous souhaite de passer une très belle journée.
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0: présentée et réalisée par moi-même, Jean-Paul Téléman. On donne rendez-vous encore des mois pour un autre programme et jusqu'à qui nous rejoignent, on se retrouve à bonne continuation avec Radio Cécile. Au revoir.
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0: Et oui, voilà, c'est le titre. 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

4 minutes après 4 après-midi et il arrive là pour nous regarder qui m'a eu le temps prêté pour ça un jeudi soir et d'après bureau météorologie pour tenter nous respecter les temps pour partiellement niaisé et dit vent pour vent direction sud-est à vitesse 20 à 40 km par l'heure et température minimum pour la soirée pour entre 25 à 27 degrés centigrades quant à l'humidité pour entre 75 à 80% et conditions la mer pour hésiter quant à mouvement marée nous expérience marée haute 10h54 après-midi à hauteur 1.7 m et marée bas pour tantôt 9h36 à hauteur 0.6 m et pour saint marée haute pour 3h07 grand matin à hauteur 1.3 m et finalement soleil pour coucher tantôt à 6h12 et puis expecter levé demain beau matin à partir 6h17. Et bien voilà, ça y est, prévision du temps pour 101 jeudi soir.

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Mesdemoiselles et messieurs, bonjour. L'actualité de ce jeudi 14 mai, au micro, non, l'Issozoaro. Les titres. La commission de surveillance des entreprises publiques lance un nouveau système informatique qui les aidera à atteindre les différents objectifs. Le président Patrick Hamini a présidé à une réunion ordinaire du Conseil des ministres du 13 mai, au cours de laquelle plusieurs notes juridiques et stratégiques ont été approuvées. La société Cable & Wireless fait don d'un million de roupies au comité de la fête nationale dans le cadre des célébrations du 50e anniversaire de l'indépendance des Seychelles en juin prochain. À l'étranger, au Ghana, feu vert pour une opération de rapatriement de 300 ressortissants, depuis l'Afrique du Sud. Aux Philippines, plusieurs coups de feu au Sénat où un proche de l'ancien président Duterte est réfugié. Les détails. La commission de surveillance des entreprises publiques, la PEMC, a officiellement lancé un nouveau logiciel qu'elle a développé. Le logiciel est baptisé « Système centralisé de gestion et de suivi de l'information, SIMS ». Le lancement a eu lieu ce matin lors d'une cérémonie dans la salle des conférences de la STC, la Seychelles Trading Company. Le secrétaire d'État au ministère des Finances, de la Planification économique, du Commerce et de l'Investissement, Patrick Payette, était l'invité d'honneur au lancement de ce logiciel. Il a contribué à ce lancement. Ce logiciel de la PEMC sera pleinement opérationnel d'ici le troisième trimestre de cette année. Le président Patrick Hamini a présidé à une réunion ont été approuvées. Parmi les décisions prises, il y a la modernisation de la loi relative au système judiciaire, la mise en place d'un système d'information juridique et de publication des décisions judiciaires. Le Conseil des ministres a également approuvé la stratégie de flotte internationale long courrier des Seychelles. Un reportage.

active en visite officielle. Une visite à l'invitation d'Irutiam Dicham Adam, ministre des Affaires étrangères des Maldives. Le ministre Faure a été accueilli à l'aéroport international de Vélana par la secrétaire d'État aux Affaires étrangères Fatimat Inaya et de hauts fonctionnaires du ministère des Affaires étrangères. Un communiqué de presse du ministère des Affaires étrangères affirme que cette visite marque une étape importante dans les relations entre les Seychelles et les Maldives, puisqu'il s'agit de la première visite officielle aux Maldives d'un ministre des Affaires étrangères des Seychelles. Au cours de sa visite, le ministre Faure rencontrera le ministre des Affaires étrangères Irutiam Adam. Une rencontre afin de discuter du renforcement des relations entre les Seychelles et les Maldives, notamment de la coopération au niveau bilatéral et multilatéral sur les questions d'intérêt commun. Toujours selon ce communiqué de presse, cette visite témoigne des relations étroites et amicales qui s'unissent les Seychelles et les Maldives. Il réaffirme l'engagement commun des deux pays à renforcer leur coopération, en particulier en tant que petits États insulaires en développement. Les pays de. Le vice-président de la République, Sébastien Pillet, a lancé un appel en faveur d'une réforme du système financier international et d'un accès plus équitable au financement climatique lors du sommet Africa Forward Summit 2026 organisé à Nairobi par le Kenya et la France, s'exprimant lors d'une séance plénière consacrée à la transition énergétique et à l'industrialisation verte, le vice-président a souligné que pour les petits États insulaires en développement, la transition énergétique n'est pas simplement un choix politique, mais une question de survie. Il a averti que sans une réduction rapide des émissions de carbone et une augmentation massive des investissements dans les énergies renouvelables, l'objectif mondial de limiter le réchauffement climatique à 1,5 degré Celsius restera hors d'atteinte, mettant davantage en danger les zones côtières vulnérables. La société Kaeblen Wireless a fait un don d'un million de roupies au comité de la fête nationale dans le cadre des célébrations du 50e anniversaire de l'indépendance des Seychelles en juin prochain. C'est le directeur général de Kaeblen Wireless, Nadi Hassan, qui a remis le chèque au ministre principal, Wallace Cosgrove, qui est également le président du comité des fêtes nationales. La cérémonie s'est déroulée en présence du personnel de ce comité et de celui de Cable and Wireless. D'autres entreprises et individus ont également apporté leur soutien au comité de la fête nationale. À l'étranger, les relations continuent de se tendre entre Accra et Pretoria sur fond de tensions xénophobes en Afrique du Sud. Le ministre des Affaires étrangères ghanéen a annoncé sur son compte X qu'une opération de rapatriement allait être organisée pour les ressortissants souhaitant quitter la nation arc-en-ciel, et cela fait suite à une nouvelle poussée de colère à l'égard des étrangers africains. Selon le ministre ghanéen des Affaires étrangères, le président John Dramani Mahama a donné son feu vert pour une évacuation immédiate de 300 Ghanéens actuellement en Afrique du Sud. Ces personnes en détresse, comme l'indique le chef de la diplomatie, se sont signalées auprès de l'ambassade de Pretoria. Le pays a déjà rapatrié et accueilli en grande pompe le Ghanéen qui avait fait le tour des réseaux sociaux, et ce, à cause d'une vidéo où on le voyait être harcelé et intimidé par un groupe sud-africain anti-immigration. Dans l'est de la République démocratique du Congo, alors que l'AFC M23, soutenu par le Rwanda, s'est retiré cette semaine de plusieurs localités

l'extrémité de la plaine de Ruzizi et des hauts plateaux dans le sud Kivu. L'Organisation de défense des droits de l'homme Human Rights Watch accuse le groupe armé et les forces rwandaises d'exactions. Et ce, lors de la prise et l'occupation d'Ouvira en décembre 2025. Le M23 et des éléments des forces rwandaises sont entrés dans l'Ouvira en RDC le 10 décembre 2025. Et ce, après plusieurs jours de combat contre l'armée congolaise et les ministres Wazalendo alliés et ont occupé la ville pendant un mois. En France, la commission d'enquête parlementaire sur la protection du patrimoine et la sécurisation des musées a rendu ses conclusions ce mercredi. Enclenchée après le braquage spectaculaire du Louvre, survenu le 19 octobre dernier, la commission des affaires culturelles de l'Assemblée nationale et des députés ont sillonné plusieurs musées du pays. Et le constat est le même partout. Les questions de sûreté ont été reléguées au second plan. Une fois ce constat fait, l'heure est aux propositions. Le rapport préconise 40 recommandations. La commission d'enquête parlementaire propose notamment de revaloriser les emplois autour de l'accueil et de la sécurité, ainsi que de mieux former les salariés. Ce mercredi, l'armée israélienne a mené des dizaines de frappes sur une vingtaine de localités dans le sud du Liban. Ces frappes ont fait au moins 22 morts. Et ce, malgré la trêve en cours depuis le 17 avril, les multiples violations de la trêve par Israël et le Hezbollah ont fait plus de 400 morts en près d'un mois. Plus de 10 000 logements ont été détruits ou endommagés au Liban depuis l'entrée en vigueur du cessez-le-feu entre le Hezbollah pro-iranien et Israël. C'est ce qu'indique ce mercredi le Conseil national de la recherche scientifique, CNRS, du pays. Dans ce contexte tendu, les troisièmes négociations directes entre Beyrouth et Tel Aviv reprennent ce jeudi à Washington entre émissaires. L'objectif affiché, est d'obtenir une paix durable entre les deux ennemis historiques. Ce lundi, le président américain a estimé que le cessez-le-feu entre les États-Unis et l'Iran était, je cite, « sous assistance respiratoire » et dit qu'il envisageait de relancer son opération de protection des navires pour franchir le détroit d'Hormuz. Le principal négociateur iranien, Mohamed Bagheh Khalibaf, a lui assuré que l'Iran était prêt à donner une leçon en cas d'agression. Le Kremlin a écarté l'idée de véritables pourparlers de paix avec Kiev tant que l'armée ukrainienne n'aurait pas quitté la région orientale du Donbass. Le Donbass qui est partiellement contrôlé par Moscou, les négociations sous médiation américaine entre les deux belligérants sont en pause depuis le déclenchement de la guerre au Moyen-Orient fin février. Le président américain Donald Trump avait annoncé vendredi dernier un cessez-le-feu de 3 jours entre l'Ukraine et la Russie que ces deux pays se sont mutuellement accusés d'avoir violé. Moscou déclare avoir repris son offensive après la fin de cette trêve qui a expiré ce lundi à minuit locale. Une enquête du média américain CNN affirme que la CIA aurait participé à un assassinat ciblé contre un membre présumé du cartel de Sinaloa au Mexique en mars dernier. L'affaire embarrasse les deux pays, les États-Unis et le Mexique, démente toute implication de l'agence américaine dans les opérations létales survenues sur le sol mexicain. Selon CNN, Francisco Beltran, alias El Payin, aurait été tué dans l'explosion de sa voiture sur une autoroute près de Mexico City. Selon plusieurs sources, il s'agissait d'une opération ciblée qui aurait été facilitée par des agents de la CIA. Le média américain affirme également que l'agence aurait été impliquée à des degrés divers dans plusieurs opérations meurtrières contre des membres du cartel depuis l'an dernier. Ces accusations sont rejetées des deux côtés de la frontière. Et enfin, aux Philippines, des coups de feu ont été entendus.

0: au Sénat ce mercredi dans la soirée. Depuis trois jours, Ronald de la Rosa, ancien chef de la police sous la présidence de Rodrigo Duterte, y est réfugié pour échapper à un mandat d'arrêt de la Cour pénale internationale. Arrêté en mars 2025, il est en attente d'un procès pour crime contre l'humanité à la Haye, et ce, pour son implication dans la guerre contre la drogue qui a fait des milliers de morts, principalement parmi les petits trafiquants. Voilà, avant de terminer, passons au titre de l'actualité. La Commission de surveillance des entreprises publiques lance un nouveau système informatique qui les aidera à atteindre différents objectifs. Le président Patrick Hermini a présidé une réunion ordinaire du Conseil des ministres ce mercredi 13, au cours de laquelle plusieurs notes juridiques et stratégiques ont été approuvées. La société Cable & Wireless fait don d'un million de roupies au comité de la fête nationale dans le cadre des célébrations du 50e anniversaire de l'indépendance des Seychelles en juin prochain. Au Ghana, feu vert pour une opération de rapatriement de 300 ressortissants depuis l'Afrique du Sud, et aux Philippines, plusieurs coups de feu au Sénat où un proche de l'ancien président Duterte s'est réfugié. Voilà, ainsi s'achève l'actualité. Merci de votre attention. Agréable fin de journée à tous et à toutes.
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1: Nous passons aux prévisions des temps pour sa prochaine 24 heures de temps. T'as tout facilement niaisé. Divancilier se pouvant avec un vitesse 20 à 35 km par heure. Maximum 55 km par heure. La mer modérée à Azité. Demain pendant l'intervalle soleil. Divancilier se pouvant avec un vitesse 25 à 40 km par heure. Maximum 60 km par heure. La mer modérée et Azité. Mouvement marée, marée bas pour niveau 36 la soir, hauteur 0.6 mètres. Marée haut pour 3h07 demain grand matin, hauteur 1.3 mètres, pardon. L'autre marée bas pour 8h54 demain beau matin, hauteur 0.5 mètres. Et l'autre marée haut pour 3h33 demain après-midi, hauteur 1.9 mètres. Soleil pour lever 6h17 et pour coucher 6h12. On nous voit un grand titre stabilité avant terminé. 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